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0: Je prends pas de Simon.
1: C'était qui ce mec?
0: Qui lui? Un gars du boulot.
1: C'était une série 1?
0: Qu'est-ce que tu racontes?
1: En voiture. C'est une Golf série 1, je crois. Une ancienne.
0: Je sais pas. C'est une voiture de con en tout cas.